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0: le risque de feux de forêt est élevé aujourd'hui près de la Méditerranée. Et puis qui rejoindra le Stade toulousain en demi-finale du top 14? Les barrages débutent ce soir avec une première affiche entre Pau et le Racing. Drapeau en berne rose blanche et lâché de colombes. Plusieurs centaines de personnes ont assisté hier aux obsèques de Liana à Florence dans le Gers. Une cérémonie publique avec des prises de parole avant une inhumation dans l'intimité. Car au-delà de l'émotion nationale suscitée, Liana n'est pas le nom d'une affaire, mais bien celui d'une enfant, rappelle Grégory Bobato, maire de Florence.
1: Nous ne disons pas au revoir à un symbole, une lutte, mais à une enfant de 11 ans et demi. Nous ne sommes pas dans un combat, mais dans un deuil intime, celui des parents, celui d'une famille, et un deuil collectif, celui d'une ville, d'un territoire, et d'un pays qui perd un enfant de trop. Parfois, on dit que de la noirceur naît la lumière. Il va le falloir. Pour le sourire de Liana, pour votre fils, pour vous, pour vos proches.
0: Il y a une semaine, près de 6000 personnes ont défilé dans la commune pour exprimer leur solidarité avec la famille. Des associations appellent à de nouveaux rassemblements lundi soir devant tous les tribunaux de France, mais aussi devant le ministère de la Justice. Elles réclament une loi intégrale contre les violences. Dans l'actualité également, les États-Unis affirment avoir abattu des drones iraniens qui ciblaient des navires dans le détroit d'Ormuz. Des tensions alors que Washington et Téhéran sont tout proches d'un accord. Il pourrait être signé dans les prochains jours à distance selon le chef de la diplomatie iranienne. L'accord en discussion inclut le Liban selon un haut responsable américain. L'Iran pourrait bénéficier d'un allègement de ses sanctions sous réserve d'une réouverture du détroit d'Ormuz. Un nouveau rappel de lait infantile en France sans lien cette fois-ci avec la contamination à la toxine céréulide. Il s'agit d'un lot des laboratoires Novalac retiré du marché après des signalements de cas de diarrhée et de vomissement. Une mesure de précaution même si aucun risque majeur lié à un agent pathogène n'a été identifié pour le moment. Trois départements méditerranéens placés en vigilance orange, feu de forêt. Le risque incendie est jugé élevé ce samedi dans l'Aude, le Gard et l'Hérault. Une alerte alors que la France s'apprête à faire face à une nouvelle vague de chaleur à partir d'aujourd'hui. Le mercure va atteindre, voire dépasser les 30 degrés ce week-end sur une large partie du pays jusqu'aux rives de la Loire avec des pics à plus de 35 dans le Languedoc. Des conditions qui aggravent le risque incendie, indique Éric Brocardi, porte-parole de la Fédération nationale des sapeurs-pompiers.
2: Ça s'explique aussi par des pluies qui sont anormalement peu abondantes sur certains secteurs, et puis des vents soufflant chaud, notamment sur le pourtour méditerranéen, occasionnant, on va dire, un effet de sèche-cheveux sur l'ensemble du couvert végétal. Donc, vous savez, alors qu'on a tous les indicateurs qui montent plus de 30 km/h de vent sur un secteur avec des températures supérieures à 30 degrés et des niveaux hygrométriques, c'est-à-dire de taux d'humidité dans l'air inférieur à 30%, tous les indicateurs montrent en termes de prévision qu'il y a un risque feu de forêt qui est prégnant sur certains secteurs.
0: Les pompiers rappellent que 9 feux sur 10 sont d'origine humaine, liés bien souvent à des imprudences ou des incivilités. On passe au sport. En foot, la team USA réussit parfaitement son entrée dans sa Coupe du Monde. Victoire 4-1 des États-Unis cette nuit contre le Paraguay. Un peu plus tôt, le Canada a fait match nul 1 partout face à la Bosnie-Herzégovine. Et puis en rugby, le début des phases finales du top 14 ce soir. Pau reçoit le Racing avec en jeu une place en demi face au Stade toulousain. Les Béarnais qualifiés pour la première fois en l'image d'une équipe joueuse avec une ligne de trois quarts étincelante, avec dans ses rangs notamment les internationaux Gaëtan Brobori ou encore Adis Ogbe. Mais attention, prévient Patrice Colazzo, le manager du Racing 92, la section paloise, ce n'est pas que des balles à l'aile et de grandes envolées.
3: Je trouve que c'est adducteur, ils ont la meilleure touche du championnat. Elle a un ratio de points très efficace à partir du moment où elle est dans les 22 et qu'elle a une touche, une mêlée, parce qu'ils sont hyper dynamiques. Moi, je trouve que c'est une équipe hyper dynamique, hyper clinique. Et il faut surtout pas la résumer à leur ligne de trois quarts, parce que devant, ils ont beaucoup d'arguments, notamment la touche, les ballons portés. Il me semble qu'ils ont plus souvent fait la différence sur des ballons portés, ça les a souvent remis dans le match. Et j'ai beaucoup d'images où sur les luttes aériennes, ils ressortent souvent avec le ballon. Donc on n'est pas sur un jeu à tout va. On est sur une équipe hyper structurée, hyper clinique et hyper optimisée sur ses qualités.
0: Pour Racing, coup d'envoi à 21h05. L'autre barrage aura lieu demain soir et opposera le Stade français à La Rochelle. Le vainqueur retrouvera Montpellier en demi. C'est la fin de ce journal. Excellente matinée à tous. 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

0: 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Bélier. Mercure, planète de la communication, stationne dans votre signe, ce qui facilite vos prises de contact. Taureau, le soleil vous encourage à être entreprenant. Vous êtes soutenu par une belle conjoncture astrale. Gémeaux, profitez de cette journée pour chercher de nouveaux filons à exploiter au plus vite. Cancer, vous possédez tous les atouts pour remporter haut la main la victoire tant attendue. Lion, vous êtes gâté par la conjoncture astrale. Vous rayonnez en pleine possession de vos moyens. Vierge, votre morale culmine vers les hauteurs et votre forme est au top. Balance, vous traversez une période d'intériorisation nécessaire pour concrétiser vos projets. Scorpion, prenez votre temps, programmez vos objectifs sur du long terme et voyez loin. Sagittaire, Vénus stationne dans votre signe. Vous regardez votre partenaire avec les yeux de l'amour. Capricorne, ambiance romantique dans votre chaumière. Votre complicité conjugale est optimum. Verseau, vous êtes en osmose avec votre partenaire, en partance pour le nirvana des amoureux. Poisson, l'amour vous tourne la tête. Votre travail n'est pas au cœur de vos préoccupations.
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0: RTL, il est 9h. Tour d'horizon de l'actualité nationale et internationale. Bonjour.
1: Bonjour, bonjour à tous. Un accord tout proche, mais des tensions toujours très vives. Les États-Unis disent avoir abattu cette nuit des drones iraniens dans le détroit d'Ormuz. Washington et Téhéran affichent pourtant leur optimisme en vue d'un protocole pour mettre fin à 3 mois et demi de guerre au Moyen-Orient. Le chef de la diplomatie iranienne dit avoir bon espoir qu'il soit signé dans les prochains jours à distance. L'Iran assure également au Moyen-Orient. Le chef de la diplomatie iranienne dit avoir bon espoir qu'il soit signé dans les prochains jours à distance. L'Iran assure également que ce projet

Côté Yacine Zekri a été déclaré coupable d'avoir tué l'homme sur commande d'une balle dans la nuque. Il a également écopé de 30 ans de réclusion criminelle. EDF anticipe des baisses de production dans son parc nucléaire à partir de mardi prochain. Cela concerne notamment le site de Saint-Alban en Isère en raison des fortes chaleurs attendues. Cette nouvelle vague de chaleur arrive d'ailleurs dès aujourd'hui. Les 30 degrés pourront être atteints ce samedi jusqu'aux rives de la Loire avec des pointes à plus de 35 sur le Languedoc. Il devient le premier trillionnaire de l'histoire. La fortune d'Elon Musk a franchi le seuil des 1000 milliards de dollars, conséquence de l'introduction en bourse de SpaceX. Une somme qui donne le vertige, cela correspond à la richesse produite en un an par un pays comme la Suisse. La Nati qui fait d'ailleurs son entrée dans la Coupe du Monde de foot ce soir, Suisse-Qatar, à suivre dès 21h. À suivre également dès minuit, Brésil-Maroc. La nuit dernière, les États-Unis ont écrasé le Paraguay 4-1 et le Canada et la Bosnie-Herzégovine se sont quittés sur un score nul, 1 partout. Très bonne journée à tous.

0: Bon week-end tout le monde, bonjour avec Cats and Trees, Keep on Dancing, soyez les bienvenus en ce samedi 13 juin. Bon courage à tous ceux qui bossent, à nos commerçants qui nous écoutent ici et là dans les Landes. Un très bon week-end pour les autres, chaudement, et vos prévisions météo ça arrive d'ici 10 minutes. Plein d'autres bons plans, il est de sortie, et voici Boulevard Désert et Carbone, le tout nouveau titre, ça s'appelle C'est pas si facile, c'est tout de suite sur FGL.
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Zaoui et Stéphane, nouveauté avec Love Noir, un petit quart d'heure maintenant de 10h. J'espère que vous passez un excellent week-end. Et puis du côté de Biscarrosse, si vous êtes dans le coin, aujourd'hui et demain, c'est le salon du bien-être, 4e édition. C'est à la salle Saint-Exupéry, c'est complètement gratuit aujourd'hui et demain, avec 25 exposants, 16 conférences et des restaurations sur place organisées par l'ACVV, avec Tombola, de nombreux lots à gagner si vous êtes dans le coin. Christophe Maé, La Lune, tout de suite sur Abgel.

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1: Bélier, Mercure, planète de la communication, stationne dans votre signe, ce qui facilite vos prises de contact.
2: Taureau, le soleil vous encourage à être entreprenant. Vous êtes soutenu par une belle conjoncture astrale.
3: Gémeaux, profitez de cette journée pour chercher de nouveaux filons à exploiter au plus vite.
4: Cancer, vous possédez tous les atouts pour remporter haut la main la victoire tant attendue.
5: Lion, vous êtes gâté par la conjoncture astrale. Vous rayonnez en pleine possession de vos moyens.
6: Vierge, votre morale culmine vers les hauteurs et votre forme est au top.
7: Balance, vous traversez une période d'intériorisation nécessaire pour concrétiser vos projets.
8: Scorpion, prenez votre temps, programmez vos objectifs sur du long terme et voyez loin.
9: Sagittaire, Vénus stationne dans votre signe. Vous regardez votre partenaire avec les yeux de l'amour.
10: Capricorne, ambiance romantique dans votre chaumière. Votre complicité conjugale est optimum.
11: Verseau, vous êtes en osmose avec votre partenaire, en partance pour le nirvana des amoureux.
12: Poisson, l'amour vous tourne la tête. Votre travail n'est pas au cœur de vos préoccupations.
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Miles Smith, Niall Horan, Drive Safe sur la Vigelle, 9h15 maintenant. Bon week-end tout le monde en ce samedi. Un petit point sur votre météo avec du soleil ce matin, l'après-midi qui sera étouffante hein, sous un ciel largement voilé avec 34 degrés en moyenne au compteur. Idem pour votre dimanche hein, avec un soleil plus généreux pour demain, pour ce dernier jour de la semaine. Soyez prudents évidemment avec ces fortes chaleurs. Lewis Capaldi, Almost, tout de suite sur la Vigelle.

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0: Il est 10h. Tour d'horizon de l'actualité nationale et internationale. Bonjour.
1: Bonjour, bonjour à tous. Se dirige-t-on enfin vers un accord après plus de 3 mois de guerre au Moyen-Orient? Les États-Unis et l'Iran affichent en tout cas leur optimisme malgré des tensions toujours très vives dans le détroit d'Ormuz. Washington annonce avoir abattu cette nuit des drones iraniens qui visaient des navires commerciaux. Hier soir, le chef de la diplomatie iranienne a indiqué qu'une fois finalisé, l'accord serait signé à distance, peut-être dans les prochains jours. La Suisse a également fait savoir qu'elle était prête à accueillir cette signature alors que débute ce lundi en France un sommet du G7 tout près de la frontière à Évian en présence de Donald Trump. Des températures supérieures à 30 degrés sur une large moitié du pays, voire des pics à 35 ce samedi sur le Languedoc. La France s'apprête à connaître sa deuxième vague de chaleur avant même le début de l'été. Le risque incendie est élevé. Aujourd'hui, près de la Méditerranée, les départements de l'Aude, de l'Hérault et du Gard sont placés en vigilance orange feu de forêt. Il n'est pas encore officiellement candidat, mais espère enclencher une dynamique. Premier meeting de campagne pour Raphaël Glucksmann ce samedi à Aubert.

barrage débute ce soir avec une première affiche entre Pau et le Racing. Demain, le Stade français sera opposé à La Rochelle. Le vainqueur retrouvera Montpellier en demi. Excellente matinée à tous.

Il est 10h50 ce samedi matin avec Meghan Trainor. Bienvenue si vous nous rejoignez aujourd'hui. Pas trop chaud, je l'espère pour vous. En tout cas, il va faire bon à la piscine du côté de Saint-Paul-les-Dax. La fête de la piscine, c'est cet après-midi de 15h à 20h. Événement organisé au profit de l'UNICEF. Il va faire bon dans l'eau avec des animations aquatiques, baptême de plongée, aquagym, structures ludiques et gourmandises qui seront au rendez-vous. Venez nombreux cet après-midi à la piscine municipale, évidemment, de Saint-Paul-les-Dax de 15h à 20h. Flo de la Vega, aimez les gens tout de suite sur FGL.

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2: Bonjour, bonjour à tous. La fête de la piscine va faire bon dans l'eau aujourd'hui du côté de Saint-Paul-les-Dax à la piscine municipale. De 15h à 20h au profit de l'UNICEF avec plein d'animations aquatiques. The Inspecteur Clouseau en concert ce soir. Le duo Gascon au Plumasson à Mont-de-Marsan à partir de 20h. Billetterie sur lecafémusique.com. Le salon du bien-être à Biscarrosse aujourd'hui et demain à la salle Saint-Exupéry de Bisca. Plus de 25 exposants organisés par l'ACBV, entrée gratuite. Et puis demain dimanche, dès 8h, le défi VTT Bisca Mountain Bike, c'est à l'espace Mandela. À Parentis-en-Born jusqu'à 17h aujourd'hui, 23e édition du Salon du Livre. C'est aux arènes Roland-Portalier. À Sanguinet, les journées européennes de l'archéologie, comme à Dax, au niveau du musée de Borda. À Mézos, demain dimanche, du théâtre, avec à 16h la comédie Mets un pull, ta mère a froid. Et puis à Sainte-Eulalie-en-Born jusqu'au 14 juin, je vous rappelle, les fêtes patronales, la place de la mairie. Jusqu'à demain, bon week-end.
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0: Un petit quart d'heure maintenant de 11h, j'espère que tout va bien pour vous. Je vous le rappelle, ce week-end, événement national avec les journées de l'archéologie, actuellement à Sanguinet également, au musée. Et puis au musée de Borda, du côté de Dax, hein, avec aujourd'hui et demain plusieurs animations de 10h à midi et demi, de 14h à 18h. Visite libre d'ailleurs du parcours permanent du site antique. Plein de belles animations en tout cas sur l'agglo d'Aquoise. Vous pouvez retrouver tout le programme sur journée-archéologie.eu. L'heure de rire avec monsieur Malik Bentala tout de suite sur FGL. Bon week-end.
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3: J'adore la Tunisie. J'y suis allé une fois en Tunisie avec un site internet tunisien qui s'appelle unechancesurdeuxd'atterrir.com. Et véridique, je te jure que c'est vrai. Pendant le vol, t'as le pilote de l'avion tunisien qui commence à faire. Bonjour à tous, messieurs, dames. Je suis le pilote, caporal, général, sergent-chef, lieutenant, colonel, shérif de cet avion. Alors, d'après le GPS TomTom, là, nous allons passer par l'Espagne et l'Italie, peut-être la Finlande. Et pour ma part, je vends un 206 break intérieur cuir, tout équipé, avec un lit de bébé, année 2005. C'est la première fois de ma vie que pendant un vol, j'ai vu des Roumains nettoyer le pare-brise, ils volaient à côté de l'avion. Il est magnifique ce parti politique en France, chasse, pêche, nature et tradition. Le mec qui a inventé ce parti politique a transformé ses kiffs en parti politique. La chasse et la pêche. C'est comme si moi je faisais un parti politique, pute et crêpes au Nutella, quoi. Ça marcherait pas, il y aurait que des gros dans mon parti, quoi, tu vois. Ceux qui m'ont vraiment blessé à l'époque, moi, c'est les élèves que j'appelais les nerveux. Le genre d'élève, t'arrives à l'école de bon matin, à 9h du matin, tu n'avais rien fait du tout, il te mettait des coups de pression pour rien. Tu mettais un pied dans la cour de récréation, il te faisait « Toi, je vais t'attraper à la sortie à 4h30 sur la tête de ma mère, t'es mort ce soir, tu vas voir !» Moitié arabe, moitié gitan, sur le Coran de la caravane, tu vas voir. La mec, quoi, t'attraper, il avait des problèmes d'élocution. Ah mec, crois quoi ? Ah mec, crois quoi ? Ah mec, t'es mort ce soir, t'es mort ! Jésus-Marie-José Pérec. Et tu croisais son regard après en cours, il était là. Avec la prof qui te faisait « Malik, ça va, tu as l'air pâle. » Ouais, ça va, ouais. T'as là à la cantine à midi, t'avais l'impression de prendre ton dernier repas, tu sais. Bonjour madame. Alors moi, je vais vous prendre une île flottante. Et mettez-moi du porc. Ah oui. Ah, ça a l'air bon ce truc, je vais crever ce soir de toute manière, il n'y a pas de. Ouais, allez-y, ouais. Pardon madame, des pieds de cochon, mettez les quatre. Quatre pieds de cochon, ouais, voilà, ouais. Du vin aussi, voilà, oui. Rouge et blanc, toutes les couleurs de vin, ouais. Une bière aussi, oui. 8, 6, 12, 4, 7, 6, tous les chiffres de bière, allez-y, voilà. Et une pute, mettez-moi une pute, on va faire un. Je suis un fan inconditionnel de Fort Boyard, mais à chaque fois que je regarde ce jeu, je peux pas m'empêcher de me poser la même question. Qui l'a inventé ? Est-ce qu'un jour, il y a un mec qui est arrivé dans un bureau et qui a fait « Arrêtez tout ! Arrêtez tout ! J'ai une idée de malade ! On va mettre des nains avec des clés ? C'est pas fini ? On va mettre des mecs avec des têtes de tigre ? Et on va mettre un imam qui pose des questions et tout. Dans un minaret à La Rochelle. Ouais. Moi, je regardais Fort Boyard pour une seule personne, le nain passe-partout. J'adorais ce mec, mais il parlait jamais. Il était toujours en train de montrer les clés comme ça. On en est où, passe ? Un nain qui s'appelle passe-partout. Ça choque personne en France en 2011. Un nain. Meskin, comment ils l'ont appelé ? Passe-partout ! Mais il le sait déjà ! Comment s'appelle le gros dans Fort Boyard ? La boule ! Mais heureusement qu'il n'y avait pas d'arabe dans Fort Boyard ! Messieurs, dames, je vous demande d'accueillir Couscous ! Allez, Couscous, fais-nous un tagine, on t'attend, là. T'imagines l'épreuve du tagine à Fort Boyard avec les mecs derrière la porte ? Rajoute des pois chiches ! Mais mets des pois chiches! Sors, c'est cuit, sors! Je marcherai pas. 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

0: 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Il est 11h. Tour d'horizon de l'actualité nationale et internationale. Bonjour.
1: Bonjour à tous. Un accord de paix plus proche que jamais entre les États-Unis et l'Iran. Sa signature pourrait avoir lieu dans les prochains jours, à distance selon le chef de la diplomatie iranienne. Les signaux positifs s'accumulent, mais il faut rester prudent, tempère. De son côté, le ministre des Affaires étrangères, Jean-Noël Barrot, sur LCI. Washington annonce avoir abattu des drones iraniens la nuit dernière dans le détroit d'Ormuz. Un premier test pour Raphaël Glucksmann. L'eurodéputé organise un meeting ce samedi à Aubervilliers. Il s'est donné 3 mois pour décider d'une éventuelle candidature à la présidentielle. Pour y arriver, le leader de Place Publique espère enclencher une dynamique afin d'incarner aux yeux de la gauche la seule alternative à Jean-Luc Mélenchon. Le leader insoumis qui reste pour le moment à gauche le candidat le mieux placé dans les sondages. Nouveau rappel de lait infantile en France, sans lien cette fois-ci avec la contamination à la toxine céréulide. Il s'agit d'un lot des laboratoires Novalac retiré du marché après des signalements de cas de diarrhée et de vomissement. Une mesure de précaution, même si aucun risque majeur lié à un agent pathogène n'a été identifié pour le moment. 3 départements méditerranéens en vigilance orange, feu de forêt. Le risque incendie est jugé élevé ce samedi dans l'Aude, le Gard et l'Hérault. Une alerte alors que la France s'apprête à faire face à une nouvelle vague de chaleur à partir d'aujourd'hui. Le mercure va atteindre, voire dépasser les 30 degrés ce week-end jusqu'aux rives de la Loire. Dernier week-end de révision pour les candidats au bac. 730 000 élèves de terminale passeront lundi l'épreuve de philosophie. Suivront dans la foulée les épreuves de spécialité entre mardi et jeudi avant le grand oral à partir du 22 juin. Les résultats, eux, sont attendus à partir du 7 juillet. Et puis en foot, Neymar forfait ce soir pour l'entrée du Brésil dans la Coupe du Monde. Les hommes de Carlo Ancelotti défient le Maroc, premier.

0: Les X-Ambassadors Renegades à l'instant sur Avigel. Bon samedi matin tout le monde, 11h06. Et puis du côté de Mont-de-Marsan, je vous le rappelle ce soir, au Plumasson, c'est à 20h le concert de The Inspecteur Clouseau, le magnifique duo gascon à la renommée internationale. S'il vous plaît, billetterie dispo sur lecafemusique.com. Et puis demain, journée ô combien importante, la journée mondiale des donneurs de sang, notamment à Mont-de-Marsan. C'est à Nahuc, de 9h à 13h30. Vous pouvez prendre rendez-vous sur dondesang.efs.santé.fr puisque les réserves de sang sont particulièrement faibles. Naïka, One Track Mind, à tout de suite sur Avigel.
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1: Les éditions Monsieur Tanenko présentent leur nouvelle collection de livres d'activité Sans ça géniaux. Les Ateliers des Bizarres, écrit par Monsieur Tan, rejoint par Chris Pop à la coécriture d'Ajax et illustré par Diane Lefeyère. Une collection dans laquelle chaque personnage de la galaxie Mortel Adèle invite les enfants dans son univers pour l'aider à se découvrir de nouveaux talents. Qui de mieux pour ouvrir le bal que Mortel Adèle en personne. L'héroïne numéro 1 de la jeunesse, suivie par plus de 26 millions de lecteurs, et son petit chat bleu Ajax, qui cumule à lui seul déjà plus d'un million de lecteurs. Dans Créton Héros, avec Mortel Adèle, les enfants vont apprendre, à travers des leçons de dessin, des quiz et des exercices rigolos, à façonner le personnage principal de leur propre histoire. Ce livre d'activité va les pousser à développer leur créativité et à exprimer toutes les facettes de leur personnalité. Avec Ajax et les pouvoirs de la lecture, les enfants vont suivre le petit chat bleu dans sa conquête du plaisir de lire. Dans cet ouvrage, conçu comme une quête où le lecteur débloque des pouvoirs et révèle des épreuves amusantes, les auteurs montrent que la lecture peut être ludique et prendre de nombreuses formes. Ces deux ouvrages de 96 pages, pleins d'activités amusantes et de jeux de réflexion, mais qui laissent aussi la place au gribouillage et aux expérimentations, sont parfaits pour s'immerger pleinement dans l'univers de ses héros préférés, tout en développant ses talents créatifs et en cultivant son regard sur le monde. 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

0: 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Ce soir sur TF1, Arthur vous présente le grand concours pour une spéciale année 2000. Qui restera dans la lumière, présenté par Bruno Guillon sur France 2, France 3 dans la catégorie meurtre à direction Nîmes. Sur Canal, top 14, premier barrage, c'est du rugby. M6, Qatar, Suisse, la Coupe du Monde de football. Vous retrouverez la petite histoire de France sur TW9, sur TMC New York, unité spéciale, et retrouvez notamment des rediffs de Joséphine Ange Gardien, bien sûr, sur TF1 Série Film. Je vous laisse faire votre choix et par avance, une excellente soirée devant votre télévision. 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

Madonna et Sabrina Carpenter, Bring Your Love, à un quart d'heure maintenant de midi. Je vous souhaite de passer une bonne fin de matinée, bon appétit, bon courage avec ces chaleurs, avec un ciel un peu plus voilé cet après-midi et 34 degrés au compteur. Soyez extrêmement prudents. On se retrouve à la fraîche. On va essayer tout à l'heure à partir de 15h. On se quitte avec Mail Smith et Nyaloran, Drive Safe, et le tout nouveau Elliott qui arrive dans les prochaines minutes. Je vous souhaite un bon appétit et à tout à l'heure. Ciao, ciao.

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1: Biscay, aventurez-vous la vie. Vous y êtes à l'entrée de Biscarrosse-Plage où se dessine pour l'un des plus fameux accrobranches de France. Une 27e saison. Une de plus gage de l'aura qu'a le parc auprès du public. L'un des plus anciens de la région, reconnu pour son sérieux et donc son esprit sécuritaire qui fait sa renommée et qui dit nouvelle saison, dit nouvelle perspective pour son directeur Laurent Pitous et son équipe. Un staff visionnaire qui entend toujours surprendre.
2: Essentiellement, ça va se situer au niveau des parcours des petits à partir de 4 ans, qu'on a tout remodelé. On avait avant 3 parcours, on est passé à 5 parcours. Et la grosse nouveauté aussi, c'est une structure filée, donc pour les plus jeunes, adaptée pour les plus petits à partir de 4 ans.
1: Ivresse de jeu située à plusieurs mètres du plancher des vaches, plus près des écureuils pour voir la vie autrement, car Biscay Aventure cette saison encore, surfera sur un exercice record qu'il prétend dépasser.
2: Bien sûr, on a toujours la capacité de battre des records, en tout cas c'est le challenge qu'on se met tous les ans, d'évoluer, puis surtout de proposer des nouveautés à la clientèle qui est fidèle, qui vient tous les ans, et découvrir à chaque fois des nouvelles activités, des nouveaux parcours. Et pour nous, c'est aussi une motivation, que ce soit pour l'équipe à l'année, celle qui assure les travaux et l'entretien, de proposer toujours des activités innovantes, que ce soit des activités différentes, mais aussi de nouveaux parcours. Et après, pour ceux qui sont là aussi pour exploiter l'activité, en ayant un accueil toujours de meilleure qualité et de la diversité dans nos offres.
1: Car Laurent Pitous connaît bien ce parc, le second ouvert par la municipalité à l'entrée de Biscarrosse-Plage. Le premier situé entre Sanguinet et Biscarrosse-Ville ayant ouvert la voie avant que les structures ne soient déplacées, près de 3 décennies après, l'homme analyse une clientèle qui a avec son temps évolué, en bien ou en mal.
2: Je dirais au début, on avait une clientèle qui était dans la découverte de l'activité, donc on avait un profil plus sportif peut-être de clientèle. Aujourd'hui, on s'adresse vraiment à un public familial et surtout avec des parcours adaptés pour les plus petits à partir de 4 ans et aussi aux sportifs aguerris qui souhaitent venir un peu s'éprouver sur les parcours. Ce qui a évolué beaucoup aussi, c'est la multiplicité des activités, on va dire. Donc aujourd'hui, on a l'acrobranche qui est l'activité principale, mais on a aussi 7 autres activités à côté, avec notamment de la catapulte, activité, on va dire. Donc aujourd'hui, on a l'acrobranche qui est l'activité principale, mais on a aussi 7 autres activités à côté, avec notamment de la catapulte,

0: Toute la famille sur cette sorte de montagne, une montagne qui domine l'océan et son point zéro.
1: C'est la sécurité en premier, c'est la nécessité, l'obligation qu'on a, mais on s'attache beaucoup à la qualité d'accueil aussi. Et ce qui a changé, vous parliez d'évolution, c'est toute la prise en compte aussi du développement durable par rapport à l'évolution du parc. On a vu l'an dernier, notamment, on a fait un gros investissement sur du photovoltaïque, on a installé plus de 80 panneaux sur nos toits. Donc ça, c'est une démarche qui est importante, mais c'est aussi préserver l'environnement dans lequel on est, replanter des arbres, faire attention aux pousses naturelles, préserver l'eau, économiser l'eau aussi. Voilà, toute cette démarche-là, elle est aussi très importante pour nous.
0: Bref, un parc durablement installé, c'est le cas de le dire, qui après tempête comme celle connue cet hiver, est aussitôt après scrupuleusement inspecté et recontrôlé.
1: On l'espère, en tout cas on croise les doigts à chaque fois qu'il y a un coup de vent, mais on est sur un parc qui est quand même entretenu, avec des arbres qui sont en bonne forme. Et on a un suivi aussi, alors qui est le nôtre, évidemment, au quotidien, mais on travaille aussi en collaboration avec des experts forestiers pour veiller à la bonne santé de nos arbres.
0: Biscaventure, un rendez-vous incontournable au 1200 avenue de la plage à Biscarros, l'un des plus grands parcs acrobranches du pays, car tous les événements mènent à lui, un parc made in 40.
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0: 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Tour d'horizon de l'actualité nationale et internationale. Bonjour.
1: Bonjour à tous. Un nouveau coup de chaud avant même le début de l'été. La France s'apprête à faire face à un nouvel épisode de chaleur qui débute dès ce week-end dans le sud. Trois départements méditerranéens sont placés en vigilance orange feu de forêt. L'établissement français du sang appelle à la mobilisation à la veille de la journée mondiale des donneurs. Elle a lieu ce dimanche. Et puis, c'est le premier choc du mondial de foot Brésil-Maroc ce soir. Zoom à la fin de ce journal sur cette équipe des Lions de l'Atlas, un outsider qui pourrait déjà frapper fort et créer la surprise. Après un début juin plus frais, la France est sur le point de renouer avec la chaleur. Des températures dépassant les 30, voire 35 degrés sont attendues dès ce samedi, d'abord sur le sud-ouest, avant de remonter progressivement vers le nord d'ici la semaine prochaine. Trois départements de la Méditerranée, à savoir l'Aude, le Gard et l'Hérault, sont placés ce samedi en vigilance orange feu de forêt. La saison est lancée pour les pompiers qui espèrent ne pas revivre d'incendie géant comme celui qui a ravagé les Corbières l'été dernier. Éric Brocardi, porte-parole de la Fédération nationale des sapeurs-pompiers.
2: Le feu de l'Aude nous a rappelé l'année dernière que nous avons aujourd'hui la possibilité de rencontrer des feux hors normes, dépassant tout entendement, des feux complexes à gérer. Ces 11 300 hectares détruits l'année dernière, ne serait-ce que sur l'Aude, sur 17 000 hectares parcourus. Nous, notre crainte aujourd'hui, c'est d'avoir deux feux de ribote en même temps qui peuvent se produire, parce que comment nous pourrions répondre justement à l'exigence aujourd'hui d'un feu qui est propulsé par des conditions climatiques et par des végétations qui sont en stress hydrique permanente.
1: Mais la semaine dernière, le gouvernement a annoncé la commande de deux Canadair pour compléter la flotte d'avions bombardiers d'eau. Dans l'actualité également, un accord tout proche, mais des tensions toujours très vives. Les États-Unis disent avoir abattu cette nuit des drones iraniens dans le détroit d'Ormuz. Washington et Téhéran affichent pourtant leur optimisme en vue d'un protocole pour mettre fin à 3 mois et demi de guerre au Moyen-Orient. Le chef de la diplomatie iranienne dit avoir bon espoir qu'il soit signé dans les prochains jours à distance. Un premier test pour Raphaël Glucksmann. L'eurodéputé organise un meeting ce samedi à Aubervilliers. Il s'est donné 3 mois pour décider d'une éventuelle candidature à la présidentielle. Pour y arriver, le leader de Place Publique espère enclencher une dynamique afin d'incarner aux yeux de la gauche la seule alternative à Jean-Luc Mélenchon, le leader insoumis qui reste pour le moment à gauche le candidat le mieux placé dans les sondages. Les donneurs de sang à l'honneur ce week-end. L'établissement français du sang appelle à la mobilisation à la veille de la journée mondiale des donneurs ce dimanche. Si la France en compte près d'1,5 million, les dons de globules rouges varient au cours de l'année, et notamment lors des épisodes de chaleur, selon Sarah Lou Gerbert, directrice générale déléguée de l'EFS.
3: On a connu un mois de mai avec beaucoup de jours fériés. Les donneurs ont été un peu moins disponibles parce que certains d'entre eux sont partis en week-end, etc., n'ont pas donné autant qu'ils peuvent le faire d'habitude en mai. Vous savez qu'on a aussi beaucoup de collectes mobiles dans des salles, dans les villages, dans les entreprises, etc. Et c'est vrai que quand il fait très chaud, ça peut être plus compliqué pour nous d'organiser des collectes. Et donc, ça peut avoir une influence sur la fréquentation de nos collectes, plus globalement aussi sur l'envie que peuvent avoir les personnes, et c'est normal, hein, de sortir de chez elles pour aller donner notre sang. Ça a un impact important sur les activités de l'établissement français du sang.
1: Aujourd'hui, on compte près de 80 000 poches de sang dans les réserves de l'EFS. Il en faudrait 20 000 de plus. On passe au foot. Une entrée fracassante pour la team USA dans son mondial. Les États-Unis ont battu le Paraguay 4-1 cette nuit. Un peu plus tôt, le Canada a fait match nul 1-1 contre la Bosnie-Herzégovine. À suivre ce soir, Qatar-Suisse à 21h et surtout Brésil-Maroc, le véritable premier choc de la compétition entre l'un des favoris et l'un des outsiders, une équipe du Maroc qui monte en puissance depuis plusieurs années, Louis Crépeau.
4: Oui, demi-finaliste surprise de la dernière Coupe du Monde au Qatar en 2022, le Maroc a depuis confirmé son exploit, une victoire sur tapis vert lors de la dernière Coupe d'Afrique des Nations en début d'année, mais c'est le premier trophée des Lions de l'Atlas depuis près de 50 ans. Depuis, le sélectionneur Walid Regragui a laissé sa place à Mohamed Wahbi, mais l'ossature de l'équipe reste la même, autour du Parisien Achraf Hakimi, du Madrilène Brahim ou encore du gardien Yassine Bounou, une équipe du Maroc solide, désormais expérimentée et qui n'a rien à perdre. Une excellente recette, pourquoi pas, pour réaliser une nouvelle sensation dès ce soir face au Brésil.
1: Brésil-Maroc, coup d'envoi à minuit la nuit prochaine à New York. Notez que côté brésilien, Neymar, trop juste physiquement, ne prendra pas part à ce premier match. Et puis, le grand départ des 24 heures du Mans cet après-midi. 186 pilotes sont présents pour cette 94e édition. avec l'espoir de succéder à Ferrari, vainqueur ces trois dernières années. La course mythique s'élancera à partir de 16h. Excellent après-midi à tous.

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0: 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Tour d'horizon de l'actualité nationale et internationale. Bonjour.
1: Bonjour à tous. Les tensions persistent au Moyen-Orient malgré des avancées diplomatiques. L'armée américaine affirme aujourd'hui avoir abattu plusieurs drones iraniens qui visaient des navires commerciaux dans le détroit d'Ormuz. L'incident survient alors que Washington et Téhéran se disent proches d'un accord de paix après plusieurs semaines de négociations. La paix n'a jamais été aussi proche qu'aujourd'hui, affirme le premier ministre du Pakistan, principal négociateur dans le conflit. En France, les règles des arrêts maladie vont changer à partir du 1er septembre. Une première prescription ne pourra pas dépasser 31 jours et une prolongation sera limitée à 62 jours, sauf exception liée à l'état de santé du patient. Le décret a été publié aujourd'hui au Journal officiel. Une mesure qui s'inscrit dans le budget de la Sécurité sociale 2026 et qui vise à mieux encadrer des dépenses en forte hausse depuis la crise sanitaire. Le budget 2027 s'annonce sous haute tension. Sébastien Lecornu demande à ses ministres de revoir des demandes jugées irréalistes dans un courrier révélé par les Échos. Les conférences budgétaires ont fait remonter plus de 30 milliards d'euros de besoins supplémentaires. Le Premier ministre exige un recentrage sur les priorités politiques. Les arbitrages sont attendus cet été avant la présentation des grandes lignes du budget à la mi-juillet. Premier rendez-vous fou de campagne pour Raphaël Glucksmann. L'eurodéputé réunit ses soutiens aujourd'hui à Aubervilliers alors qu'il réfléchit encore à une candidature à l'élection présidentielle de 2027. Il prévoit de se décider dans les trois prochains mois et cherche à apparaître comme une figure de rassemblement pour les électeurs de gauche face à Jean-Luc Mélenchon. La France s'apprête à faire face à une nouvelle vague de chaleur à partir d'aujourd'hui. Le mercure va atteindre, voire dépasser les 30 degrés ce week-end jusqu'aux rives de la Loire. Le risque incendie est jugé élevé aujourd'hui dans l'Aude, le Gard et l'Hérault. Les trois départements méditerranéens sont en vigilance orange, feu de forêt. Et puis du rugby et le début des phases finales du Top 14. The Pau reçoit le Racing ce soir avec en jeu une place en demi face au Stade Toulousain. Coup d'envoi 21h05. Bon après-midi à tous.

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0: 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Bonjour.
1: Bonjour à tous. Patrick Bruel, visé par deux nouvelles plaintes pour viol et tentative de viol. Elles ont été déposées auprès du parquet de Nanterre hier. Les faits remontent à 2007 et 2012, deux jours après sa mise en examen et son placement sous contrôle judiciaire. Le dossier du chanteur français s'alourdit, ce dernier étant déjà visé par 13 plaintes pour des faits similaires, notamment en Belgique. Jean-Michel Aulas se retire temporairement de la vie politique lyonnaise. Il quitte en retrait le conseil municipal et ses fonctions de vice-président de la métropole. Cette décision intervient dans un contexte de pression médiatique et politique. Son ancien directeur de la communication est accusé de viol par une militante. La jeune femme a porté plainte et évoque des faits de soumission chimique. Nouveau rappel de produits destinés aux nourrissons. Un lot de lait infantile des laboratoires Novalac est retiré du marché après des signalements de diarrhée et de vomissements. Contrairement à de précédentes alertes, aucune contamination à la toxine céréulide n'est en cause. Les autorités parlent d'une mesure préventive. Aucun agent pathogène présentant un risque majeur n'a été identifié pour le moment. EDF anticipe une réduction de la production de certaines centrales nucléaires. Cela prendra effet ce mardi, en cause des températures élevées annoncées la semaine prochaine. Aujourd'hui, trois départements sont placés en vigilance orange feu de forêt. Il s'agit de l'Aude, le Gard et l'Hérault. Prudence sur les plages du sud-ouest ce week-end. L'alerte maximale au Bain est déclenchée en Nouvelle-Aquitaine. La Béliade doit être sous contrôle. Et c'est le dernier week-end de révision avant le début du bac. Lundi, 730 000 élèves de terminale plongeront sur la philosophie. Les épreuves de spécialité s'enchaîneront ensuite entre mardi et jeudi. Et puis, une bonne nouvelle pour les fans de handball. La France vient d'être choisie pour co-organiser les championnats d'Europe féminin en 2030. La compétition se tiendra dans l'Hexagone et en Belgique. Un nouveau rendez-vous international pour la France qui doit déjà accueillir avec l'Allemagne le mondial 2029 masculin. Bon après-midi à tous.

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2: Bonjour, bonjour à tous. La fête de la piscine va faire bon dans l'eau aujourd'hui du côté de Saint-Paul-les-Dax à la piscine municipale. De 15h à 20h au profit de l'UNICEF avec plein d'animations aquatiques. The Inspecteur Clouseau en concert ce soir. Le duo Gascon au Plumasson à Mont-de-Marsan à partir de 20h. Billetterie sur lecafémusique.com. Le salon du bien-être à Biscarrosse aujourd'hui et demain à la salle Saint-Exupéry de Bisca. Plus de 25 exposants organisés par l'ACBV, entrée gratuite. Et puis demain dimanche, dès 8h, le défi VTT Bisca Mountain Bike, c'est à l'espace Mandela. À Pantin-Saint-Born jusqu'à 17h aujourd'hui, 23e édition du Salon du Livre, c'est aux arènes Roland-Portalier. À Sanguinet, les journées européennes de l'archéologie, comme à Dax au niveau du musée de Borda. À Mézos, demain dimanche, du théâtre, avec à 16h la comédie Mets un pull, ta mère a froid. Et puis à Sainte-Eulalie-en-Born jusqu'au 14 juin, je vous rappelle, les fêtes patronales, la place de la mairie. Jusqu'à demain, bon week-end.
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1: Bonjour à tous. Un accord de paix plus proche que jamais entre les États-Unis et l'Iran. Il sera probablement finalisé dans les 24 heures, selon le premier ministre pakistanais, dans une publication sur X. Dans le même temps, la télévision d'État iranienne annonce les funérailles d'Ali Khamenei à partir du 4 juillet. Elles doivent durer 6 jours. Le guide suprême iranien, tué le 28 février lors de frappes israélo-américaines, sera inhumé le 9 juillet. Rémi Heitz sort du silence dans le dossier Liana. Dans les colonnes du Monde, le plus haut procureur de France parle d'un échec collectif et d'une crise systématique après la mort de la jeune collégienne de 11 ans dans le Gers. Dans cette affaire, de nouvelles accusations émergent également au sein de la famille du principal suspect, visant son frère et son père pour des faits présumés de violence sexuelle. L'émotion est vive à Reims. Après cette attaque au couteau, une jeune fille de 17 ans a reçu 6 coups de couteau près de la gare. Le suspect principal, son compagnon de 28 ans, a été arrêté par les forces de l'ordre. Grièvement blessé, l'adolescente a été prise en charge en urgence absolue. Son pronostic vital est engagé. Nouvelle règle en vue pour les arrêts maladie. Dès le 1er septembre, la durée d'un premier arrêt sera plafonnée à 31 jours et celle d'une prolongation à 62 jours, avec des exceptions selon l'état de santé du patient. Le décret vient d'être publié aujourd'hui au Journal officiel. Objectif affiché, renforcer l'encadrement des dépenses de l'assurance maladie en hausse ces dernières années. Raphaël Glucksmann lance sa rentrée politique. L'eurodéputé réunit ses soutiens ce soir à 18h à Aubervilliers pour son premier grand rendez-vous de campagne. S'il n'a pas encore officialisé sa candidature à la présidentielle de 2027, il promet de trancher dans les 3 prochains mois. Et puis du foot, la première journée de la phase de poule de la Coupe du Monde continue avec dès 21h le Qatar face à la Suisse et ce premier choc intéressant entre le Brésil et le Maroc. Coup d'envoi minuit et puis à 3h du matin, Haïti affrontera l'Écosse. Bon après-midi à tous.

Lil Nas X, That's What I Want sur Abigail, 15h04. Bonjour tout le monde, bienvenue cet après-midi, ce samedi 13 juin, on est ensemble dans la bonne humeur et la chaleur jusqu'à 18h. Soyez extrêmement prudents, restez à l'ombre et au frais si vous le

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0: Miles Smith et Nyarwan, Drive Safe. Oui, roulez tranquille si vous êtes en voiture. J'espère que vous passez un agréable week-end, en tout cas. Et puis du côté de Mont-de-Marsan, la fête de la musique s'organise, évidemment. Ça sera le dimanche 21 juin prochain. C'est complètement gratuit, ouvert à tous, dès 13h, le centre-ville qui sera piéton pour permettre aux musiciens amateurs, peut-être que vous en faites partie d'ailleurs, ou confirmer, de s'exprimer librement dans la rue. Et puis une journée dédiée à la pop culture urbaine ce 21 juin à Mont-de-Marsan, en parallèle à Les Halles de la Madeleine qui accueille de 10h à 18h l'événement Culture Pops organisé par l'Office de Tourisme, au programme skate, dessin, cosplay, jeux de société et tournoi de jeux vidéo. Votre chronique littéraire tout de suite.
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2: Notre invité, avec 27 romans à son actif, dont les succès Entre ciel et loup, L'écriture est une île ou bien Aller simple pour la joie, est une figure incontournable des éditions Héloïse d'Ormesson. De très nombreux prix sont venus saluer les ouvrages de notre autrice, qui partage sa vie entre l'île de Groix et les Yvelines. Elle revient dans notre studio aujourd'hui avec une double actualité, l'apparition de son nouveau roman au titre inspirant Du goût pour le bonheur et la sortie en poche d'Aller simple pour la joie. Bonjour Lorraine Fouché.
3: Bonjour.
2: Lorraine, racontez-nous le point de départ de ce nouveau roman.
3: Alors, on ignore souvent qu'en France, on peut légalement avoir quatre parents. Moi, je n'avais pas d'enfant et ça ne me manquait pas. Mais l'année dernière, je suis devenue maman officiellement. Et ma fille, à 23 ans, je la connais depuis sa naissance, je l'aime depuis toujours. Mais cette adoption a tellement bougé mes lignes que j'ai eu envie d'écrire sur ce thème. Et j'ai appris que l'amour ne se partage pas comme une galette des rois, l'amour est inépuisable.
2: Alors comment votre goût pour la Bretagne évolue-t-il avec le temps ?
3: L'île de Groix est mon port d'attache, c'est là que je me sens le mieux et c'est là que j'aime faire débarquer mes lecteurs. Alors ce livre d'ailleurs commence et finit par une fête insulaire. Et le titre du roman, Du goût pour le bonheur, vient d'une expression groisillonne. C'est-à-dire que les Iliens ne disent pas « j'aime » ou « ça me plaît », ils disent « j'ai du goût ».
2: Lorraine, un mot sur les personnages Pia, Rose, Max et Oscar. Comment avez-vous développé ces quatre personnages et de quelle manière avez-vous choisi de traiter le sujet de l'adoption ?
3: Au début de l'histoire, Rose, Max et Oscar sont des lycéens de 15 ans qui forment un trio inséparable. Mais le père d'Oscar meurt, Oscar passe la nuit avec Rose et 9 mois plus tard, à 16 ans, Rose donne naissance à une petite fille. Les parents de Rose font pression pour que Oscar disparaisse de la vie de leur fille et Max devient le parrain de Pia. Et puis 20 ans plus tard, alors que Max et Pia sont parrains et filleuls, ils vont se lancer dans cette procédure d'adoption pour devenir père et fille. Mais rien ne va se passer comme prévu.
2: Rose, votre personnage a une spécificité étonnante. Pouvez-vous nous en dire plus ?
3: Oui, Rose est aphantasique. Ça vient du grec fantasma qui veut dire image. Si je vous dis, fermez les yeux, pensez à une poire, elle est de quelle couleur ? Et que vous me répondez, elle est jaune ou verte, vous êtes fantasique. Mais 2% de la population mondiale, c'est-à-dire 165 millions d'humains, sont aphantasiques. Et dans leur tête, c'est tout noir. Il n'y a pas d'image, il n'y a pas de poire, il n'y a pas de représentation mentale. Et pourtant, ils sont aussi créatifs que les autres. Et moi, qui suis romancière, je vis dans un monde d'images tout le temps. Donc cette spécificité, la fantaisie m'a fascinée et elle joue un rôle très important dans l'histoire. Donc finalement, ce roman parle de 3 mots qui commencent par « A ». L'adoption, la fantaisie et l'amour.
2: Lorraine Fouché, je vous remercie beaucoup.
3: Merci à vous.
2: Votre nouveau roman est une magnifique ode à la vie et à la famille choisie. Il s'intitule « Du goût pour le bonheur ». C'est disponible aux éditions Héloïse d'Ormesson.
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0: 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Il est 16h. Tour d'horizon de l'actualité nationale et internationale. Bonjour.
1: Bonjour à tous. Vers une issue diplomatique entre Washington et Téhéran. Selon le Premier ministre pakistanais, un accord de paix entre les États-Unis et l'Iran pourrait être conclu d'ici 24 heures. Les tensions persistent au Moyen-Orient malgré ces avancées diplomatiques. L'armée américaine affirme aujourd'hui avoir abattu plusieurs drones iraniens qui visaient des navires commerciaux dans le détroit d'Ormuz. Le dossier judiciaire de Patrick Bruel continue de s'alourdir. Deux nouvelles plaintes pour viol et tentative de viol ont été déposées hier auprès du parquet de Nanterre. Les faits dénoncés remonteraient à 2007 et 2012, deux jours après sa mise en examen et son placement sous contrôle judiciaire. Le chanteur est déjà visé par 13 plaintes pour des faits similaires en France et en Belgique. La présidente de l'Assemblée nationale, Yaël Braun-Pivet, souhaite une adoption rapide du budget 2027. Dans un entretien publié aujourd'hui à La Provence, elle estime qu'un recours au 49-3 serait nécessaire pour garantir la stabilité du pays à 9 mois de l'élection présidentielle. De son côté, Sébastien Lecornu demande à ses ministres de revoir des demandes jugées irréalistes dans un courrier révélé par Les Échos. Les conférences budgétaires ont fait remonter plus de 30 milliards d'euros de besoins supplémentaires. Le week-end s'annonce particulièrement chaud. Le thermomètre grimpe dès aujourd'hui avec des pointes à plus de 30 degrés attendues dans plusieurs régions, dont le sud méditerranéen. L'Aude, le Gard et l'Hérault sont placés en vigilance orange face au risque de feux de forêt. Sur les plages de Nouvelle-Aquitaine, les autorités appellent aussi à la prudence avec un niveau d'alerte maximal concernant les baïnes. Et puis, c'est parti pour les 24 heures du Mans. Le départ de la plus mythique des courses endurance est donné en ce moment 16h par le cycliste britannique Mark Cavendish. 186 pilotes répartis en 62 équipages vont concourir pour cette 94e édition dans des bolides pouvant atteindre les 330 km/h. Voilà pour l'actualité. Bon après-midi à tous. 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

Kenya Grace, Strangers à l'instant. Bonne fin d'après-midi tout le monde. J'espère que vous allez bien, passer un excellent week-end si vous êtes sur le nord du département actuellement, là, aujourd'hui et demain. C'est gratuit. Le salon du bien-être à la salle Saint-Exupéry, organisé par l'ACBV pour cette 4e édition. 25 exposants, 16 conférences, restauration sur place et puis tombola, hein, de nombreux lots à gagner, organisé par l'ACBV. Lucent, leur tout nouveau titre tout de suite. Love Bites Back tout de suite.

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0: 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Il est 17h. Tour d'horizon de l'actualité nationale et internationale. Bonsoir.
1: Bonsoir à tous. Pas d'accord imminent entre l'Iran et les États-Unis. Téhéran assure qu'aucune signature n'interviendra dans les prochaines 24 heures, contrairement aux déclarations du Premier ministre pakistanais. Les autorités iraniennes indiquent que la date reste à déterminer et renvoient à de prochains jours. Dans le même temps, l'Iran annonce que les obsèques du guide suprême Ali Khamenei se tiendront à partir du 4 juillet et pendant 6 jours. En France, Duralex met sa production sur pause. Placé en redressement judiciaire depuis le 1er juin, la verrerie suspend son activité pour au moins 15 jours. Objectif, préserver sa trésorerie et réduire ses charges. Les salariés ont été invités à prendre des congés pendant cette période. L'entreprise doit également honorer 1 400 000 euros de commandes en attente. Un lot de lait infantile Novalac fait l'objet d'un appel de produits. Les autorités ont pris cette décision après des cas signalés de diarrhée et de vomissements. Il s'agit d'une mesure de précaution. À ce stade, aucune trace de toxine céréulide n'a été détectée et aucun agent pathogène dangereux n'a été identifié selon les premières analyses. Dernier week-end de révision pour les candidats du bac. Pour les candidats au bac, 730 000 élèves de terminale passeront lundi l'épreuve de philosophie. Suivront dans la foulée les épreuves de spécialité entre mardi et jeudi avant le grand oral à partir du 22 juin. Les résultats sont attendus à partir du mardi 7 juillet. Michael Douglas fait son retour au cinéma. À 81 ans, l'acteur américain rejoint le casting de White Lies, le prochain film d'Oliver Stone. Après plusieurs années loin des plateaux, il participera à ce drame consacré à la famille et au deuil. Le long métrage est attendu dans les salles en 2028. Et puis du rugby avec le début des barrages de Top 14 ce soir. Pau reçoit le Racing 92 au Stade du Hameau à 21h05. Le vainqueur de cette confrontation retrouvera en demi-finale les champions en titre du Stade toulousain. Bon début de soirée à tous.
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Saint-Sémilia, tout le bonheur du monde à 17h05 sur FGL. Je vous souhaite de passer une très bonne fin d'après-midi en ce samedi. Et puis notez la date, les 20 et 21 août prochains. Les dates, Mont-de-Marsan, Bouge l'été, les concerts aux arènes du Plumasson hein, pour une soirée exceptionnelle, notamment le vendredi avec Héloïse, Yann, c'est Kinvé. Rendez-vous festif avec un super moment à passer entre potes ou en famille. La billetterie est d'ores et déjà ouverte. Teddy Swims, son tout nouveau titre, Mrs. Know It All, tout de suite sur FGL. Son tout nouveau titre, Mrs. Know It All, tout de suite sur FGL.

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Kalema, emmène-moi, 17h15, bonne fin d'après-midi tout le monde. Et puis du côté de Dax, appel à candidature à l'occasion du festival Toros y Salsa. Ça sera du 11 au 13 septembre prochain. La ville de Dax qui souhaite mettre en place un marché latin dédié à l'artisanat, à la création et à l'univers culturel latino-américain et des pays de la langue latine. Vous avez jusqu'au 31 juillet pour candidater et les modalités à retrouver sur dax.fr. Le petit pêcheur, Manon Lisa, tout de suite sur Abigail.

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1: Le programme télé. Ce soir sur TF1, Arthur vous présente le grand concours pour une spéciale année 2000. Qui restera dans la lumière, présenté par Bruno Guillon sur France 2. France 3 dans la catégorie meurtre à direction Nîmes. Sur Canal, top 14, premier barrage, c'est du rugby. M6, Qatar, Suisse, la Coupe du Monde de football. Vous retrouverez la petite histoire de France sur TW9, sur TMC New York, unité spéciale. Et retrouvez notamment des rediffs de Joséphine Ange Gardien, bien sûr, sur TF1 Série Film. Je vous laisse faire votre choix et par avance, une excellente soirée devant votre télévision. 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

Un quart d'heure maintenant de 18h. Bonne fin d'après-midi tout le monde et surtout une très belle soirée. Je vous souhaite de passer un excellent week-end. On se retrouve demain matin. Soyez prudents avec ces fortes chaleurs. Ça devrait encore durer quelques jours. Bonne soirée tout le monde. Christophe Maé, La Lune, tout de suite sur FGL. À très vite. Ciao, ciao.

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1: Budget, mise année citoyen participatif 2026, hashtag 4e édition, où jusqu'au 15 juin, vous pouvez lire 3 des projets retenus par la ville et son jury sur Internet ou via l'urne dédiée à ce vote en mairie. Projet numéro 2603, intitulé ce jour Surfskate Wavebank, du mot wave vague, présenté par le tout jeune Yuki Dance, âgé de 13 ans. Mais qu'est-ce qu'une wavebank justement? Nous lui avons posé la question.
2: C'est une structure en béton avec des courbes et des virages relevés. On peut le faire avec un surf skate. On peut rouler dessus et retrouver un peu les sensations du surf, mais sur la terre.
1: Ce projet, où entends-tu le faire? Sur quelle surface va-t-il s'étendre? Est-ce qu'on peut en savoir un petit peu plus?
2: Il va être peut-être au skatepark de Mimi's en plage. Il va se faire construire en béton, ce qui nécessite aucun entretien, donc c'est utile pour ça.
1: Pourquoi ce projet? Qu'est-ce qui fait qu'à un moment donné, tu as eu l'idée de dire « Tiens, je participe à ce budget participatif » et c'est ce projet spécialement qui me vient en tête. Il y a une idée au départ, une origine?
2: On en avait testé une quand on était en vacances et on a trouvé ça génial. Du coup, on s'est dit, pour les jeunes de Mimi's en et pour tout le monde qui est... trouve le skatepark génial et on pourrait le rendre encore plus génial qu'il est maintenant.
1: Combien coûte ce projet, honnêtement?
2: Ce projet coûte environ 47 000 et c'est des entreprises qui sont dans plusieurs pays, mais aussi la France. Donc, ils ont l'expérience d'en construire.
1: Qu'est-ce qui fait que tu es confiant aujourd'hui en ce projet? Qu'est-ce qui pourrait te rendre confiant?
2: C'est un projet qui pourrait encore améliorer le skatepark, qui est déjà bien, mais on peut l'améliorer encore plus pour les habitants et les touristes, et ça rendrait ce projet bien. Et c'est le premier dans le coin, donc ça rendrait plus de touristes et d'originalité.
1: Voilà un projet à 44 246 euros précisément. Projet numéro 2603, appelé Surfskate Wavebank, qui s'inscrit dans le cadre du budget participatif citoyen 2026, d'une enveloppe totale de 100 000 euros. À venir sur nos ondes prochainement, la présentation d'autres projets, les derniers, sélectionnés par leurs instigateurs.
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0: 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Tour d'horizon de l'actualité nationale et internationale. Bonsoir.
1: Bonsoir à tous. Un gendarme a perdu la vie dans un accident de la route en Haute-Savoie. Deux autres gendarmes ont été blessés. Une voiture se serait déportée alors qu'elle roulait sur une départementale percutant une colonne de gendarmerie. Elle patrouillait dans le cadre du dispositif de sécurité mis en place pour le G7. Ce sommet qui réunit des dirigeants du monde entier aura lieu à partir de lundi à Évian-les-Bains. Les chefs d'État de 7 puissances mondiales sont attendus, dont le président américain Donald Trump. L'Élysée confirme qu'il sera reçu au château de Versailles pour un dîner mercredi après le G7, dans le cadre du 250e anniversaire de l'indépendance des États-Unis d'Amérique. C'est à Versailles qu'avait été signé le traité. La confusion règne autour d'un éventuel accord entre les États-Unis et l'Iran. Les Iraniens excluent toute signature d'un accord dans les prochaines 24 heures, alors que le médiateur pakistanais avait déclaré qu'un accord de paix serait probablement finalisé dans les prochaines heures. Des frappes israéliennes, par ailleurs, ont de nouveau ciblé le sud du Liban après des appels israéliens à évacuer une vingtaine de localités. L'armée israélienne estime avoir frappé plus de 70 sites d'infrastructures du Hezbollah dans le sud du Liban au cours des dernières 24 heures. Le Hezbollah revendique des attaques de drones contre des véhicules militaires et des soldats israéliens. Deux nouvelles plaintes déposées contre Patrick Bruel, une pour tentative de viol et d'agression sexuelle qui serait survenue en 2007 en marge du Festival du film de La Réunion, l'autre pour viol et agression sexuelle en 2012. Risque d'incendie élevé demain, 6 départements français seront placés en vigilance orange feu de forêt. Le premier tour de la Coupe du monde de foot se poursuit, Qatar-Suisse à 21h et le premier choc de cette compétition à minuit, le Brésil affrontera le Maroc. Et puis, le monde perd un peu de ses couleurs. Réaction de l'Élysée après la mort du peintre anglais David Hockney à l'âge de 88 ans. Il inspira les jeunes générations d'artistes à étendre le champ des possibles, écrit aussi l'Élysée. Très bonne soirée à tous.

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Le programme télé. Ce soir sur TF1, Arthur vous présente le grand concours pour une spéciale année 2000. Qui restera dans la lumière, présenté par Bruno Guillon sur France 2, France 3 dans la catégorie meurtre à direction Nîmes. Sur Canal, top 14, premier barrage, c'est du rugby. M6, Qatar, Suisse, la Coupe du Monde de football. Vous retrouverez la petite histoire de France sur TW9, sur TMC New York, unité spéciale, et retrouvez notamment des rediffs de Joséphine Ange Gardien, bien sûr, sur TF1 Série Film. Je vous laisse faire votre choix et par avance, une excellente soirée devant votre télévision. 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

0: 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Tour d'horizon de l'actualité nationale et internationale. Bonsoir.
1: Bonsoir à tous. Quand l'accord sera-t-il signé entre les États-Unis et l'Iran ? La signature semble en bonne voie, mais les déclarations divergent. Donald Trump affirme que la signature est prévue pour demain, alors que les Iraniens ont déclaré un peu plus tôt qu'il n'y aurait pas d'accord dans les 24 heures, mais plutôt dans les prochains jours. Le président américain qui va dîner au château de Versailles mercredi à l'occasion du 250e anniversaire de l'indépendance des États-Unis. C'est à Versailles que le traité avait été signé à l'époque. Donald Trump participera à ce dîner avec Emmanuel Macron après le G7 qui commence lundi en Haute-Savoie. Un gendarme qui patrouillait dans le cadre du dispositif de sécurité mis en place pour ce sommet a été tué dans un accident de la route, percuté par une voiture. Le ministre de l'Intérieur adresse ses pensées à sa famille et à ses proches. Deux autres gendarmes sont blessés. Un homme meurt poignardé à Toulouse. Ça s'est passé la nuit dernière lors d'une violente bagarre dans le quartier Bordeaux Rouge, au nord de la ville. La victime avait été dans le passé condamnée pour violence, trafic de stupéfiants et trafic d'armes. Un homme de 22 ans, soupçonné d'être l'auteur des coups de couteau, a été placé en garde à vue. Une enseigne de ménage à domicile accusée de travail dissimulé. Une enquête pénale est ouverte contre Shiva. Trois agents de ménage reprochent à l'entreprise de se présenter comme un simple facilitateur entre les particuliers et les agents de ménage, alors que Shiva entretiendrait en fait une relation d'employeur, mais sans les garanties prévues par le statut de salarié. L'enseigne conteste toute infraction. Les arrêts de travail limités à un mois pour une première prescription et deux mois lors d'une prolongation. La mesure va entrer en vigueur le 1er septembre. Le décret a été publié au Journal officiel aujourd'hui. Jusqu'ici, aucune durée maximale d'arrêt maladie n'était prévue par la loi. Allez, on passe au sport. Le premier tour de la Coupe du monde de foot se poursuit. Qatar-Suisse, ce sera à suivre à 21h. Et le premier choc de cette compétition, à minuit, le Brésil affrontera le Maroc. Très bonne soirée à notre écoute.

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0: 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Il est 21h. Tour d'horizon de l'actualité nationale et internationale. Bonsoir.
1: Bonsoir à tous. Donald Trump affirme que la signature d'un accord de paix avec l'Iran est prévue demain, alors que le porte-parole de la diplomatie iranienne a écarté cette possibilité, excluant toute signature d'un accord dans les prochaines 24 heures. Le président américain qui participera au G7, le sommet réunissant 7 puissances mondiales, commence lundi à Évian-les-Bains, en Haute-Savoie. Ensuite, Donald Trump dînera mercredi au château de Versailles avec Emmanuel Macron, dans le cadre du 250e anniversaire de l'indépendance des États-Unis. C'est à Versailles qu'avait été signé le traité. De nouvelles plaintes déposées contre Patrick Bruel, une pour tentative de viol et d'agression sexuelle qui serait survenue en 2007 en marge du festival du film de La Réunion, l'autre pour viol et agression sexuelle en 2012. Alors que la présidentielle se profile, premier meeting de Raphaël Glucksmann aujourd'hui à Aubervilliers, en Seine-Saint-Denis. 4000 personnes ont répondu présentes selon son entourage. Le leader de Place Publique s'est donné 3 mois pour se déclarer à l'élection présidentielle. Il a pour objectif d'obtenir le soutien du PS. Plusieurs marches des fiertés organisées ce week-end en France. À Metz, en Moselle, des milliers de personnes ont défilé, marquées par le meurtre du jeune Noam. Il pourrait avoir été agressé en raison de son orientation sexuelle. 2 hommes ont été mis en examen dans cette affaire. Risque d'incendie élevé demain. 6 départements seront placés en vigilance orange feu de forêt. La Charente-Maritime, les Deux-Sèvres, l'Aude, l'Hérault, le Gard et le Vaucluse. Allez le sport, le premier tour de la Coupe du Monde de foot se poursuit avec le premier choc de cette compétition. À minuit, le Brésil affrontera le Maroc et à partir de 3h du matin, le grand retour d'Haïti en Coupe du Monde 52 ans après leur dernière participation. Les Grenadiers feront face à l'Écosse. Les Écossais, eux, jouent en phase finale pour la première fois depuis 1998. Et puis, pas de titre de champion de France en double pour Félix Lebrun. Le joueur de tennis de table s'incline. Les frères Lebrun avaient remporté le titre les 3 années précédentes. Très bonne soirée à tous.

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